0: Benjamin Netanyahou, qui recevra le prix Nobel de la paix.
1: C'est ce soir qu'aura lieu la première soirée Freak-Off de la musique blanche. De nombreux invités sont attendus dans le monde entier.
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2: DJ King Flow,
0: hip hop soldat.